0: 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rouge.
1: La composition de ciel.
0: Rouge.
1: La composition
0: écarlate.
1: Odeur
0: gavée cette masse écarlate.
1: Odeur
0: gavée cette masse écarlate.
1: Odeur
0: gavée cette masse écarlate.
1: Odeur
0: gavée cette masse écarlate.
1: Odeur
0: gavée cette masse écarlate.
1: Odeur
0: gavée
1: cette masse
0: écarlate.
1: Odeur
0: gavée cette masse écarlate.
1: Odeur
0: gavée cette masse écarlate.
1: Odeur
0: rouge
1: gavée cette masse
0: écarlate.
1: Odeur
0: rouge gavée
1: cette masse écarlate.
0: Odeur
1: gavée
0: cette masse écarlate.
1: Rouge.
0: Odeur gavée cette masse écarlate.
1: Rouge.
0: Odeur
1: composition
0: gavée cette masse écarlate.
1: Rouge.
0: Odeur
1: composition
0: gavée cette masse écarlate.
1: Rouge.
0: Gavée cette masse écarlate.
1: Odeur.
0: Odeur
1: gavée
0: cette
1: masse
0: écarlate.
1: Écarlate.
0: Odeur,
1: odeur,
0: gavée
1: cette
0: masse
1: écarlate,
0: écarlate.
1: Odeur,
0: odeur,
1: gavée cette
0: masse.
2: Clic clic, clic clic.
0: Gavée cette masse
2: écarlate.
0: Clic. Odeur,
1: gavée
0: cette masse écarlate.
2: Clic clic.
0: Odeur, gavée cette masse écarlate.
2: Clic.
0: Odeur, gavée cette masse écarlate.
1: Odeur.
2: Clic,
0: composition,
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0: ne formez qu'un gant
1: mort
0: ne formez
1: qu'un gant
0: mort
1: ne formez
0: qu'un gant
1: mort
0: ne formez
1: qu'un gant
0: mort
1: ne formez
0: qu'un gant
1: ne formez plus qu'un
0: mort.
1: Ne formez plus qu'un
0: mort.
1: Ne formez plus
0: qu'un
1: mort.
0: Ne formez plus
1: qu'un
0: mort.
1: Ne formez plus
0: qu'un mort.
1: Ne formez
0: plus
1: qu'un
0: mort.
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1: 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Ne formez
0: plus qu'un,
1: ne formez plus qu'un,
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0: ne formez plus
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0: formez plus
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0: qu'un.

Christian. Ben madame. Les élèves. Les étudiants. Les travailleurs. Les chômeurs. Danseurs. Les chèques. Siragères. Chaillères. Maman. Oui.

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